0: 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C'est toujours pour la rubrique Le Roi des Rois qui va bientôt paraître dans les airs. Nous essayons de faire ressortir certaines lois mères, faisant ainsi partie de la constitution du royaume. En première partie, nous avons étudié la loi de la domination divisée en trois tranches. En deuxième partie, la loi de la réciprocité repartie aussi en trois branches. L'une vue dans un aspect financier ou économique. Nous avons élaboré ensuite l'aspect social. La dernière fois, nous nous sommes penchés sur la loi de la réciprocité sur le plan spirituel. Absolvez et vous serez absous. Maintenant, c'est le moment de voir cette loi dans une optique morale. La morale, c'est quoi? C'est éthique, valeur, enseignement. Si la loi de la domination vise la souveraineté de Dieu et fait de ceux qui acceptent cette souveraineté des professeurs pour le monde comme la lumière et le sel de la terre, si la loi de la réciprocité voit le bien-être des chrétiens au point de vue financier, social et spirituel, la morale est un passage obligé, exigé par le roi du royaume, Jésus de Nazareth. Cette loi se trouve dans Matthieu chapitre 19, le verset 9, et stipulée ainsi. Mais je vous dis que celui qui répudie sa femme, sauf pour infidélité, et qui en épouse une autre, commet un adultère. Adultère signifie infidélité. Or, Jésus ne vient chercher que les fidèles. En d'autres mots, les immoraux n'auront point part dans le royaume de Dieu. Le texte nous montre clairement et met en garde contre un virus. Et ce virus se nomme adultère. Ainsi, si tout pays, au moment où nous parlons, cherche à se protéger contre Ebola, virus qui instantanément tue, chacun devait encore faire plus de se protéger, devait encore plus se protéger contre ce virus qu'est l'adultère, qui est non seulement épidémique, c'est-à-dire peut passer d'une personne à l'autre, mais mortel. Si l'Ebola tue le corps, tandis que l'adultère tue l'âme. Et Jésus nous dit dans Matthieu chapitre 10, le verset 28, « Ne craignez pas ceux qui tuent le corps et qui ne peuvent pas tuer l'âme. Craignez plutôt celui qui peut faire périr l'âme et le corps dans la géhenne. » Plus loin, l'apôtre Paul nous dit dans 1 Corinthiens chapitre 7, les versets 10 et 11, « À ceux qui sont mariés, j'ordonne, non pas moi, mais le Seigneur, que la femme ne se sépare point de son mari. » Verset 11, « Si elle est séparée, qu'elle demeure sans se marier ou qu'elle se réconcilie avec son mari. » Et que le mari ne répudie point sa femme. L'apôtre donne le sort de chacun qui ne pratique pas cette loi ou meurt avec ce virus. Cette loi ou meurt avec ce virus, dit l'adultère.
1: dans 1 Corinthiens chapitre 6, le verset 10, dans Galates chapitre 5, le verset 19, « Ne vous y trompez pas, ni les impudiques, ni les idolâtres, ni les efféminés, les voleurs, ni les ivrognes, les ravisseurs, etc., ni les adultères n'hériteront point le royaume de Dieu. » La morale est la base d'une nation ou d'un pays. Maintenant, voyons l'aspect religieux de cette loi. L'Église est l'institution même de Dieu. C'est l'ambassade où Jésus est l'ambassadeur. L'Église est l'institution la plus élevée au niveau moral. Même quand la morale, disons le monde, dégénère, l'Église est là pour régénérer. Mais malheureusement, si l'Ebola crée la peur dans le monde, l'adultère comme virus spirituel fait silencieusement son bonhomme de chemin au sein de l'Église de Jésus-Christ. Maintenant, beaucoup d'hommes, de femmes qui se disent ou se nomment hommes ou femmes de Dieu ne se soucient guère ou ne font pas cas de ce virus spirituel. Ils se marient, se remarient et trouvent d'autres à les suivre au lieu de se débarrasser du passage honnête. Résoudre le problème, ils encouragent d'autres à faire autant, à publier le virus. Nous vivons du temps d'apostasie. Nous vivons dans un temps où l'immoralité bat son plein et prend le dessus. Le temps de Noé, où Dieu envoya le déluge sur la terre, fut un temps d'immoralité. Il en est de même quand l'Éternel envoya du feu sur Sodome et Gomorre pour les exterminer sur la surface de la terre. En conclusion, cette loi de la réciprocité, vue cette fois-ci dans une optique morale, nous enseigne à nous mettre en garde contre l'adultère, ce virus qui est encore plus dangereux que l'Ebola, qui seulement tue le corps. Deuxièmement, se méfier des prétendus leaders qui se marient, se remarient sans cause. Ils sont porteurs de ce virus dit adultère qui est non seulement épidémique, mais mortel spirituellement parlant. Si ici-bas, troisièmement, on ne se débarrasse pas de ce virus, Paul dit clairement qu'ils n'hériteront point le royaume de Dieu. C'était avec vous, pasteur Maurice Saint-Julien, dans la rubrique « Le roi des rois » qui va bientôt paraître dans les airs. Mon numéro de téléphone, c'est le 305-465-7930. À vendredi prochain pour un segment semblable.

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Des gens sans abri, des maisons délabrées, des édifices effondrés, une ville en ruine, c'est ce qui reste de l'ancien perle des Antilles. Haïti, tout n'est pas perdu. 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
2: 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Ainsi vous-même regardez-vous comme mort au péché et comme vivant pour Dieu en Jésus-Christ. 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C'est dans la Bible romaine, où je vois chapitre 6. Comment c'est le verset 10 là? Peut-être, puis donne-le lire en créole, pour qu'on comprenne ni bien. L'éclair pour nous, pour après-midi. 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Parce que vous courez la mer et la terre pour faire un prosélyte. Et quand il est devenu, vous en faites un fils de la Chéhenne deux fois plus que vous. Vous insensés. Chapitre 23 et verset 15. 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On continue avec Matthieu, chapitre 23, verset en français. 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Et puis il dit, qui de vous me convaincra de péché? Lui dit, qui est-ce dans nous-mêmes qui a convaincu moi de péché? 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Jésus-Christ t'a parlé. Il dit, si je dis la vérité, pourquoi ne me croyez-vous pas?
3: 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Il en est qui la cherche et qui juge. En vérité, je vous le dis, dans verset 51, si quelqu'un garde ma parole, il ne verra jamais la mort. La paix, mon Dieu, avec vous. La parole de Dieu. 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Ou pas mourir spirituellement. Ou pas mourir physiquement. C'est vrai. Parce que faut quoi ça? Regardez, faut l'éliminer pour qu'on l'autre corps glorieux. Mais non. C'est pour louer le Seigneur. Tôt ou tard. Changez. Bride l'angou. Viens joindre Jésus. Regardez, bien aimé dans le Seigneur, la parole de Dieu réelle, la Sainte Bible réelle, femme et homme de Dieu choisis réelle pour prêcher l'évangéliste. Pas jouer, viens joindre Jésus.

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Bonjour à toutes et à tous. L'insensé dédaigne l'instruction de son père, mais celui qui a égard à la réprimande agit avec prudence. 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

grande abondance dans la maison du juste, mais il y a du trouble dans les profits du méchant. Les lèvres des sages en répandent la science, mais le cœur des insensés n'est pas droit. Le sacrifice des méchants est en horreur à l'Éternel, mais la prière des hommes droits lui est agréable. 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

La voix du méchant est en horreur à l'Éternel, mais il aime celui qui poursuit la justice. Et une correction sévère menace celui qui abandonne le sentier. Celui qui hait la réprimande mourra. Le séjour des morts et l'abîme sont devant l'Éternel. Combien plus le cœur des fils

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Le moqueur n'aime pas qu'on le reprenne. Il ne va point vers les sages. Un cœur joyeux rend le visage serein. Mais quand le cœur est triste, l'esprit est abattu. Un cœur intelligent cherche la science. Mais la bouche des insensés se plaît à la folie. Tous les jours du malheureux sont mauvais. Mais le cœur content est un festin perpétuel. 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

de vos vœux avec la crainte de l'Éternel qu'un grand trésor avec le trouble. Mieux vaut de l'herbe pour la nourriture, la oreille, l'amour qu'un bœuf engraissé si la haine est là. Un homme violent excite des querelles, mais celui qui est lent dans la colère apaise les disputes. 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

Les projets que forme le cœur dépendent de l'homme. Mais la réponse que donne la bouche vient de l'Éternel. Toutes les voies de l'homme sont pures à ses yeux. Mais celui qui pèse les esprits, c'est l'Éternel. Commande à l'Éternel tes œuvres et tes projets réussiront. L'Éternel a tout fait pour un but, même le méchant pour le joug du malheur. Oui, tout problème où il y aura des solutions. Addition, il y aura additionné. Multiplication, il y aura multiplié. Tout cœur hautain est en abomination à l'Éternel. Certes, il ne restera pas impuni. Croyez en Jésus-Christ chrétien, oui, croyez en lui. Mieux vaut un morceau de pain sec avec la paix qu'une maison pleine de viande avec des querelles. Un serviteur prudent domine sur le fils qui te hante et il n'aura pas à l'héritage au milieu des frères. Le creuset est pour l'argent et le fourneau pour l'or. Mais celui qui éprouve les cœurs, c'est l'Éternel. Le méchant est attentif à l'œuvre unique. Le menteur prête l'oreille à la langue pernicieuse. Celui qui se moque du pauvre outrage celui qui l'a fait. Et celui qui se réjouit dans le malheur ne restera pas impuni. 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

0: qui couvre une faute cherche l'amour. Et celui qui la rappelle dans ses discours divise les amis. Une réprimande a fait plus d'impression sur l'homme intelligent que 100 coups sur l'insensé. Afin que quiconque, n'importe monde, quel que soit couleur, et à bleu, rouge, noir, jaune, n'importe monde, voilà Jésus-Christ, la soit pas péri, mais on a de la vie éternelle. Bon nous message à Pasteur Rubin, bon nous lit. Mieux vaut le pauvre qui marche dans son intégrité que l'homme qui a des lèvres perverses et qui est un insensé. La folie de l'homme pervertit sa voix et c'est contre l'Éternel que son cœur s'irrite. Pour la vie, mieux vaut un morceau de pain sec avec la paix qu'une maison pleine de viande avec des querelles. Les projets que forme le cœur dépendent de l'homme, mais la réponse que donne la bouche, c'est l'Éternel. Crois dans Jésus-Christ chrétien, oui, crois dans lui.
1: Fait une courte méditation. Là, nous lisons Matthieu 15, verset 21-28. Parlez-nous de la foi. La foi, c'est une âme puissante. Passer tout obstacle. La foi, c'est une assurance. Un obstacle au cas joindre travail ou dans la maladie qui a persécuté. On a de découragement, dans la tristesse, dans la mer rouge, dans le Jourdain, dans la cité, dans Jéricho, Goliath, qui a campé devant. Mais dans Ephésiens 6, 16, ou pas besoin de paix parce que c'est la vecou et nan loli nan Matthieu 22-23 femme lan pape pou li te capable humilier li devant mettre la li te lagé kol nan pied Jésus pou li te ka joindre sa l tap chercher. 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

0: Est-ce qu'on l'a?
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0: 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Donc, si vous voulez aller, mettez à l'écoute nous, ok?
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2: Je lève mes yeux vers les montagnes. D'où me viendra le secours? Le secours me vient de l'Éternel qui a fait les cieux et la terre. Je ne mourrai pas, je vivrai et je raconterai les œuvres de l'Éternel. 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

Lâche le morceau, attends-nous avec un sourire aux lèvres. 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

0: âme bénit l'Éternel. Que tout ce qui est en moi bénit son saint nom. Mon âme bénit l'Éternel et n'oublie aucun de ses bienfaits. Car c'est lui qui pardonne toutes nos iniquités et qui guérit toutes nos maladies. Mon âme bénit l'Éternel. Amen.
1: 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À présent, écoutons Tilou. 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

0: Avant l'heure n'est pas l'heure, après l'heure n'est plus l'heure. Maintenant, l'heure est à la prière. Position de la prière, attitude de la prière. 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
0: 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Avec l'orchestre Ebenezer, pour venir chanter pour nous, matin, Jésus, Jésus, c'est roi. De génération en génération, Jésus toujours roi. Et toujours défend petit Léo. La bien saluer, frère Zéma Théodore. C'est une musique pour la sœur Assène Joseph, pour pasteur Alexis Rodin, Yves Vincent, Franklin Turenne, Franklin Valsin, frère Teschler et frère Nicodème, qui a écouté nous ce matin. 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

Nous saluons frère Mérilon, Morilon. Frère Morilon, Pierre-Louis, Jésus, c'est roi. Ok.

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Mettez confiance nous dans le Seigneur. Par contre, l'homme qui a fait plainte en nous, avec vie rosée, mettez espoir nous, confiance en nous, le Seigneur. Amen.

thank you, sister. Par nous, pas quitter l'argent pour nous. 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Mais nous, la grande famille, la plus grande famille dans le monde, c'est la famille chrétienne. On vient, épouse céleste. Vous êtes l'église à l'antenne. Thank you. L'évangile est une puissance pour les saluts de quiconque croit. Chers amis, la matière de ce monde trouble nous. Lui fait nous faire pile mal. Lui détourne nous. Lui fait nous dérailler. Lui fait nous dérailler. Lui démembouer nous. Lui décostombouer nous. La matière de ce monde fait créer divorce. La matière de ce monde créer ennemi. Diviser la famille pour cette matière qui va rien. Ah, vive Jésus! Vive le roi des rois! Alléluia! 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Thank you, Jesus! Vous êtes dans l'église à l'antenne. Thank you, c'était l'heure du réconfort. Avec Sœur Eva Pierre, Madame, God a choisi for me. 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Greg Linaire, l'église à l'antenne, n'a pas fini. 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

0: Selon Somme 88, le verset 2, l'Éternel, Dieu de mon salut, j'écris jour et nuit devant toi. 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
0: 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Nous saluons Pasteur Tony de Norelius. Puis nous saluons Madame Ali. Nous prions pour maman, Madame Pasteur Tony Norelius, qui est dans l'église La Vie Restaurée, 1881 Nord-Ouest, 9e Street, dans Pompano Beach. Captez-nous tout demain, si Dieu veut, à une heure. 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Avec demain, c'est belle fête. Vous les passez à 954-822-9429. C'est à Flore Évangéliste, 954-588-60-65. L'église à l'antenne, de Corinthiens 5, verset 17. 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Ou bien au carré, il est dans le code là. 987-654-21. C'est Pasteur Nolas Clédon, Pasteur Serge et Pasteur Guirol. Vos invitations, ça au bonheur. Nous saluons Madame Pasteur Nolas Clédon. De 754, de 44-36-95, 954-773-36-44. L'église à l'antenne. L'homme qui a un problème, c'est Jésus nous relève. Louer l'Éternel car il est bon. 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Bel service. Hey, allez visiter Wabom Nouvelle. 954-588-6881. C'est l'église à l'antenne. C'est l'église Pause, l'église Panou, toutes. L'église à l'antenne. En Pierre chapitre 4, le verset 7. La fin de toutes choses est proche. Soyez donc sages et sobres pour vaquer à la prière. C'est l'église baptiste de la Renaissance, 8255 Nord-Ouest, 2e côte, dans Miami, Floride. Cherchons l'église. Nous présentons l'église baptiste Renaissance. 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La Sœur Joanne, 786-247-2234. C'est l'église baptiste de la Renaissance. Louez l'Éternel car il est bon, car sa miséricorde dure toujours. 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
3: Son 1320, chantez avec nous, nous toujours disons, nous dans l'église à l'antenne, we not finish yet.

10 deuxième avenue. Josué chapitre 6, le verset 2. L'Éternel dit à Josué, vois, j'ai livré entre tes mains Jéricho et son roi, ses vaillants soldats. C'est l'église Family Christian Community Church. C'est le 12 nord 10 deuxième avenue, le 10 Philbit. Il y a tête les Zamim, Zamim les Seigneurs. C'est pasteur Jean-Claude Dauville. 954-448-5982. Invitez-nous chaque dimanche matin, 10h pour 12h30, l'école dominicale et culte d'adoration. Chaque dimanche soir, 8h pour 9h30, la louange. Chaque mardi soir, louange à les Seigneurs, prière. 8h pour 9h30, toute information. 954-448-5982. Nous saluons le pasteur Wilter Dorillier qui est dans l'église chrétienne de la Restauration. 7622 Maguette Boulevard. Nous saluons Mathéon, oui. Téléphone 754-368-95-35. Je vais faire nos salles assez grand pile. Guérivez qui a terminé demain, si Dieu veut. Ça, c'est pasteur Jean-Claude, bien-aimé dans le Seigneur, que la paix et la grâce de Dieu vous soient multipliées à l'occasion de notre anniversaire. Invitez-nous dans une semaine de réveil spirituel du 23 août au 30 août 2026, chaque soir de 7h30. 10h30, c'est la Family Christian Community Church qui est dans 12 nord 10 deuxième avenue dans Diffel Beach, Florida 33441. Zami bon Dieu, pasteur Jean-Claude Dauville, mes gros causés. Belle fête là, c'est 30 août. Après un bel service spirituel d'ordination, un service spécial d'ordination. 3h PM pour 6h30 PM. Qui côté bel service ça après fête? C'est dans l'église chrétienne par la foi. 10 Nord-Ouest, 6e Street, dans Pompano Beach, Florida 33060. La jeune thème là, c'est dans Éphésiens 5, verset 1er à 21.

D'après ça, nous apprenons la nouvelle des églises. Il ressemble. Ordination, c'est pasteur Jean-Claude Dorville, Kevin Bishop. Et vous dites bien, nous, passe. 954-448-59-80. Il était nommé avant. Mais qu'on y est dimanche 30, la sacrée, et après, on donne le lit comme bichon. Qu'est-ce que vous dites?

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1: Et alors, je vais vous lire le premier verset de l'émission Chantez avec nous de ce matin.
0: Premier verset. Ça veut dire, ouais, le troisième verset.
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0: Amen. Bon, si je n'ai pas fait ça, je n'ai pas senti mal à l'aise. Je vais apprécier nos empiles. Je vais être content, Comme si depuis que nous avons venu chanter avec nous, messieurs, nous sommes contents. Nous pas venu quand un monde qui déraille. Nous bien habillés, nous levés, nous, c'est extra, I love that.
3: L'habit ne fait pas le moine, mais l'habit est d'arrivée pour le moine. Bon, moi, je m'a content qu'il fait sortir en rayon. Et puis, tout le monde connaît que...
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0: Il fait exactement 9h59, 31 secondes. 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

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Eh bien, c'est la voix de Divine Praise and Worship Ministries. 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Au revoir à tout le monde et passez une très bonne fin de week-end. 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C'était avec nous, Pasteur Arsène

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3: Effectivement.
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2: 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Chaque lundi, chaque vendredi, vous avez une opportunité pour te dire, madame. Joanne Chéri, là, dans la même antenne salle, qui a parlé de Comprehensive Health Center, avec l'autre information. Et la communauté a dû gagner. Nous commençons sur les noms, par contre, qui est-ce qui est, Nabdi Mounsa, bonsoir. 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
2: Merci, Dr. François, c'est un plaisir. 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
5: Absolument.
2: Merci, eh bien.
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4: Ok, d'accord.
2: Ok, merci. 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
4: 24h 124.
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1: 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Merci, Michel Love Connection. 1320 AM, c'est votre station. Il y a plus que 40 ans depuis 1320 AM sur les ondes du sud de la Floride. 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

0: 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On suit 13h20 à l'écoute Nafor Vive Radio Lumière et années 90, 91, 92. Année longtemps, yo. 3h, 5h, c'est toujours Radio Lumière à Port-au-Prince. 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

0: 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Hein. Dans l'émission Petite Caille. Et puis à 6 heures, c'est Info, Vision Info avec ingénieur Raymond François et Franklin Giffroy bien-aimé. Et puis à 7 heures, c'est Sister Kawala qui n'a dit bonsoir. Donc, Sister Kawala, à 7 heures, pas rater l'émission Sister Kawala parce qu'ils ont très très belle émission. On va devoir rater avec Pasteur Lamy à 7 heures. Et puis à 8 heures, c'est Pasteur Bernard. Et puis à 9 heures, 13h20 à l'écoute. Et 10 heures, c'est Pasteur José Louis. 11 heures, c'est Papa Bonka. 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
0: 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Ou de Dantino Neglaqua pour WLQ Crec 1320 AM. N'ab croisé avec ma soeur à 9h. Dans 13h à l'écoute. Et puis demain après-midi, 13h à l'écoute à 5h. Et puis 9h, c'est en bas à la campagne, 13h à l'écoute. 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
13: 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Bonsoir, mesdames, mesdemoiselles, messieurs. Captez-nous, amis auditeurs, samedi de 5h à 6h. 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Et comme d'habitude, amis auditeurs, avant de nous entrer dans l'air, nous mettons grand monde devant. On a la prière, comme d'habitude. Prier, c'est parler humblement à Dieu. Il faut prier, car la prière peut vous procurer la paix de Dieu. Jéhovah, grand Dieu Jéhovah, soit loué, que le nom du grand Dieu Jéhovah soit loué, adoré, glorifié et continue de bénir cette émission. Jéhovah, créateur de l'univers, notre Père Céleste, tu es digne de recevoir la gloire et l'honneur et la puissance. Parce que c'est toi qui as créé Pisicaïa et toute autre chose. Et c'est à cause de ta bonté qu'elles ont été créées et existées. Notre Père qui est dans les cieux, que ton nom soit sanctifié, que ton royaume vienne, que ta volonté se fasse comme dans le ciel, aussi sur la terre. Donne-nous aujourd'hui notre pain quotidien, pardonne-nous nos offenses, comme nous pardonnons à ceux qui nous ont offensés. Ne nous induis pas en tentation, mais délivre-nous du mal. La prière également pour le leader de la communauté haïtienne, le jeune leader civique de la communauté haïtienne, Raymond Emmanuel, qui est de nous, la faille immigration, la communauté. Et la prière pour tout le monde en général, qui est de nous, dans le programme de vie. Que la majesté de Dieu Tout-Puissant me soutienne et me protège. Que sa bonté éternelle me conduise. Que sa charité sans borne m'enflamme. Que la puissance du Père me conserve. Que la sagesse du Fils me vivifie. Que la vertu du Saint-Esprit soit toujours de moi et mes ennemis, tant visibles qu'invisibles, qui nous protègent. Béni soit, mes auditeurs, le Dieu et Père de notre Seigneur Jésus-Christ. Auditeurs, puis jusqu'à abandonner dans l'air immédiatement, toute la musique, de la bonne musique, le meilleur de la musique, à que petit sky.
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0: 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Donc, tout le monde qui n'est pas bon ici, donc, on est, qui était en situation difficile, qui n'est pas été documenté, eh bien, il était entré dans TPS, ça qui bâti un statut légal et qui protégeait contre déportation. Mais, nous connaissons, et président Trump, dans le premier mandat, là, il a fait même, exactement, même exercice, là, pour être capable de déporter Mounsayo, pas bon et pas paquet. Il a perdu l'élection, qui était, il a perdu l'élection de l'Alta, puis c'est retourné encore. 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
1: 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Voilà.
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Béni sois-tu, Tout-Puissant, Créateur de l'univers, Dieu le Père, du Fils et Saint-Esprit, notre Père qui es aux cieux, merci pour le souffle de vie. Que ton Saint-Nom soit sanctifié. Tu es infiniment bon, grand, merveilleux, parfait et fidèle. Que ton règne vienne. Pardonne nos péchés, nos transgressions, nos iniquités, nos fautes et nos désobéissances selon ta volonté. Délivre-nous contre les maladies chroniques, contagieuses. Protège-nous contre les accidents corporels et temporels. Le lion rugissant de la tribu de Juda, qui est tiré du tissu sacré de David, a vaincu tous les esprits malins, nuisibles, visibles et invisibles. Tout cela, je te le demande, non pas en vertu de mes mérites personnels, Papa, mais au nom de ton Fils unique, Jésus-Christ de Nazareth. Alléluia, Amen, Amen et Amen. Merci Seigneur.

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0: 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Sans perdre du temps, on va rentrer avec Pasteur Nous, c'est Pasteur Lamy, pour le message de la parole de Dieu. 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